livré lui-même à la mort et qu'il a été mis au rang des malfaiteurs parce qu'il a porté les péchés de beaucoup d'hommes et qu'il a intercédé pour les coupables. Amen. 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

0: Aleluia, aleluia, aleluia.
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là, Jérusalem. Faut-il le remettre en relais Jérusalem, en salut. La nouvelle Jérusalem, la cité de Dieu, construite par la main de Dieu. Jérusalem.

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Là, il n'y aura plus de pleurs, ni de deuil, ni de larmes.

Cherchez le bon moi. 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Gardez le son noir, frère. 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

Majesté, laisse-nous les cœurs fâchés. Guys, ça fait vraiment le plus. Mais ça va.

ça. Un applaudissement. Un applaudissement. C'est ça. C'est ça. Ok. Merci. On y est. Je vous attendais. Notre keyboardiste, notre maestro, Wilner, maintenant.

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Écoutez.

s'appelle Serge Aristide.

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Il y a des gens qui ont fait son Seigneur.

Jésus qui a passé avant, non, c'est pas lié.

Un dossier.

Merci. Vos applaudissements me disent beaucoup de choses. Je suis sûr que vous l'aviez aimé. J'ai une nouvelle chanson à chanter pour vous ce soir. Elle a pour titre Haïti 2004. Est-ce que vous voulez chanter avec moi? Chantons ensemble. Haïti 2004.

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Chaque fois, ou l'on situation qui dépasse, ou qui te chante ça, ou les côtés où il y a, chante avec. 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

Monsieur,

c'est là, attendez. On s'y colle. On s'y bat, les gars, je colle. Continuez, récolte. Récolte. On va attendre, on va attendre, on va attendre.

son bagage pour que je m'entende. Ouais, monsieur, doucement posé, guitariste là. Hé hé, la petite mec mauvais comme ça. Guitariste là. Fais peuple à ta dos.

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éternel, Dieu des vengeances, paraît pour notre nation. Lève-toi, juge de la terre.

l'Éternel. Ils écrasent ton peuple. Ils oppriment ton héritage. Ils égorgent la veuve et l'étranger. Ils assassinent les orphelins. Et ils disent, l'Éternel ne regarde pas.

Ce soir, elle m'encourage à chanter pour la gloire de Dieu. Je crois devoir vous laisser avec la toute dernière qui a pour titre Grandeur au Dieu. Au tout commencement, il y a une fin. Je vous demande de vous mettre debout pour chanter avec moi Grandeur au Dieu. Il mérite. Nos applaudissements. Il est grand, il est grand. Chantons ensemble. Grandeur à vous. À vous, musiciens.

merci, merci, merci, merci, merci. Vos applaudissements me disent beaucoup de choses. Je suis sûr que vous l'aviez aimé. J'ai une nouvelle chanson à chanter pour vous ce soir. Elle a pour titre Haïti 2004. Est-ce que vous le chantez avec moi? Chantons ensemble. Chantons ensemble. Haïti 2004.

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1: Merci Seigneur. Merci Seigneur.
0: Quand nous font-ils descendre, quand nous font-ils descendre, où ça le fait pour nous? On va capable, merci.

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ingénieur ou mettre des sons pour nous. Des sons pour nous. On applaudit notre homme. 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Alléluia! Alléluia! Alléluia! Merci, merci, merci, merci, merci. Vos applaudissements me disent beaucoup de choses. Je suis sûr que vous l'aviez aimé. J'ai une nouvelle chanson à chanter pour vous ce soir. Elle a pour titre Haïti 2004. Est-ce que vous le chantez avec moi? Chantons ensemble. Chantons ensemble. Haïti 2004.

Si c'est fanatique, les frères Deronet et la famille Deronet, vous avez levé le cap et vous dites amen. 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All right. Combien de monde là qui aime mon Dieu? Tout le monde qui aime mon Dieu, levez-moi. Parce que si vous ne prenez pas mon Dieu, mon Dieu pas d'abord, j'aime faire faveur. Nous d'accord? C'est musique ça, avant la famille de Honnête parler, Gren Bagren, nous avons chanté musique ça qui dit, moi j'aime mon Dieu, c'est pas mon qui fait, moi j'aime. Bye bon Dieu, applaudissement. Yes. Et nous avons dit un grand merci avec Sony Sound. Est-ce que nous battons de bon son? Ah, est-ce que nous battons de bon son? Qui veut dire ça juste Miami pour venir battre nos sons ça? Nous pouvons chanter, moi, mais bon Dieu. Moi, je veux chaque monde l'attendre, mais chanter avec moi parce que bon Dieu bon. S'il n'est pas de bon, nous ne pouvons pas gagner toutes 12 familles là. Maman, papa fait 14. Amen.

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Jésus, misère, c'est.

venir pour adorer mon Dieu. 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

Est-ce que c'est vrai? Est-ce que c'est vrai?

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Que la paix et la grâce de Dieu soient avec vous tous. Et que le Seigneur merci de ce que nous trouvons là encore pour nous et pour nous parler de Dieu, pour nous laisser la Bible ouverte devant nous, pour nous dire un peu de Dieu. 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Je vous invite à ouvrir la Bible avec nous dans 2 Chroniques, chapitre 29. 2 Chroniques, chapitre 29. Dans 2 Chroniques, chapitre 29, mais ça nous dit, Ézéchias devint roi à l'âge de 25 ans.

sanctuaire. Car nos pères ont péché, ils ont fait ce qui est mal aux yeux de l'Éternel notre Dieu, ils l'ont abandonné, ils ont détourné le regard du tabernacle de l'Éternel, ils ont tourné le dos. Ils ont même fermé les portes du portique et éteint les lampes. Ils n'ont offert au Dieu d'Israël ni parfum, ni holocauste dans le sanctuaire. Aussi, la colère de l'Éternel a-t-elle été sur Juda et sur Jérusalem. Il les a livrés au trouble, à la désolation, à la moquerie comme vous le voyez de vos yeux. Et voici à cause de cela, nos pères ont tombé par épée. Et nos filles, nos femmes, nos filles sont en captivité. J'ai donc l'intention de faire alliance avec l'Éternel, le Dieu d'Israël, pour que son ardente colère se détourne de lui. Maintenant, mes fils, cessez d'être négligents, car vous avez été choisis par l'Éternel, et pour vous tenir et servir devant lui, pour être ses serviteurs et pour lui offrir des parfums. Seigneur Dieu, que puisse nous prier déjà. Nous seulement qu'à ouvrir la bouche et pour nous servir comme instrument dans le nom de Jésus. 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Le texte nous dit la première année de son règne. Premier moutel moutel qui ça le fait, l'entrée dans le temple, il répare le temple. 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

Gon blanc qui travaille dans une usine. 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Il y a des gens qui connaissent, mais ils font esprit. 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
1: 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Parce qu'il y a un catalogue devant, il y a un modèle devant, il ne peut pas rentrer parce qu'il sait quoi. 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Deux visages différents dans la Bible. Ézéchias. Symbole de la fidélité, du respect, du droit. Ozias, symbole de violation flagrant. Dans 2 Chroniques, chapitre 26, il dit, Ozias, acclamé comme moi à l'âge de 17 ans. Le texte nous dit, il marchait dans la fidélité pendant 52 ans. Mais au verset 16, il dit, quand il fut puissant, son cœur s'éleva pour le perdre. 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Dans l'évangile selon Saint Matthieu, chapitre 16, verset 24. Ici, quelqu'un veut me suivre, qu'il renonce. Je dois nous faire logique, nous faire analyse, nous faire raisonnement, nous dire belles paroles. 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Ça fait me demander, en vertu de ce passage, respectez les règles du jeu, respectez les principes, respectez le droit. 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Et tout le monde a bien acheté pain en même. L'obligé d'entrer dans la compétition de l'église. 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Nous regrettons infiniment, nous ne sommes pas capables. N'a fait ses activités religieuses, n'a fait activités traditionnelles, les conditions de l'évangile. Vous pouvez me citer un deuxième passage là, c'est Osias. Si vous voulez garder, à partir du verset 5, le texte nous dit, quand il fut puissant, son cœur s'éleva pour le Père. Alors qu'il marchait près de 52 ans dans la fidélité. Mais là, il y a une grande évolution. Qu'on a dit qu'il y a un pouvoir, il y a une sortie pour le déstabiliser, il y a une sortie pour le craquer. Pourquoi qu'il y a un craquer? 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

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Mais à toi, ma vie est attachée. Mon Seigneur, tu es tout pour moi.

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Merci, merci, merci, merci. Merci. Vos applaudissements me disent beaucoup de choses. Je suis sûr que vous l'aviez aimé. J'ai une nouvelle chanson à chanter pour vous ce soir. Elle a pour titre Haïti 2004. Est-ce qu'on voulait chanter avec moi? Chantons ensemble. Chantons ensemble. Haïti 2004.

Est-ce que l'église a qu'à chanter ça ensemble avec moi? Relèchez, sinon. Oh, yeah, Yahweh. Levez mes mains en l'air. Relèchez, Yahweh. Oh, relèchez, sinon. Non, mais l'église a campé pour dire ça ensemble avec moi.

0: Allons adorer, bon Dieu, amen.
1: Jésus.
0: Jésus.
1: Amen.
0: Quand tu es sous.

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Merci. Je suis très fier d'être en votre compagnie ce soir. Et la nouvelle chanson que vous allez écouter a pour titre M'assurer dans Christ. Chantez avec moi, s'il vous plaît. Merci.

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1: Merci Seigneur, merci Seigneur.
0: À nos fronts qui descendent, à nos fronts qui descendent, tout ça le fait pour nous. On va

Merci beaucoup. Merci beaucoup. Merci beaucoup. Merci. Merci. Un petit merci de cœur. Je vous remercie infiniment pour votre présence ce soir. Elle m'encourage à chanter pour la gloire de Dieu. Je crois devoir vous laisser avec la toute dernière qui a pour titre Grandeur au Dieu. Au tout commencement, il y a une fin. Je vous demande de vous mettre debout pour chanter avec moi. Grandeur au Dieu. Il mérite nos applaudissements. Il est grand. Il est grand. Chantons ensemble. Grandeur au Dieu. À vous, musiciens.

Thank you. Merci beaucoup. Je vous remercie infiniment pour votre présence ce soir. Elle m'encourage à chanter pour la gloire de Dieu. Je crois devoir vous laisser avec la toute dernière qui a pour titre Grandeur au Dieu. Au tout commencement, il y a une fin. Je vous demande de vous mettre debout pour chanter avec moi. Grandeur au Dieu, il mérite nos applaudissements. Il est grand. Chantons ensemble. Grandeur au Dieu, à vous, musiciens.

Châtier la Verre, 186 français. Béni Namon, 286. Amen. Alléluia. Amen.

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Merci, merci, merci, merci. Merci. Vos applaudissements me disent beaucoup de choses. Je suis sûr que vous l'aviez aimé. J'ai une nouvelle chanson à chanter pour vous ce soir. Elle a pour titre Haïti 2004. Est-ce que vous le chantez avec moi? Chantons ensemble. Chantons ensemble. Haïti 2004.

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Ils assassinent les orphelins. 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

Merci, merci, merci, merci. Merci. Vos applaudissements me disent beaucoup de choses. Je suis sûr que vous l'aviez aimé. J'ai une nouvelle chanson à chanter pour vous ce soir. Elle a pour titre Haïti 2004. Est-ce que vous le chantez avec moi? Chantons ensemble. Chantons ensemble. Haïti 2004.

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Ils assassinent les orphelins. 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

celui qui châtie les nations ne punirait-il point? Lui qui donne à l'homme l'intelligence. L'Éternel connaît les pensées de l'homme et il sait qu'elles sont faites.

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0: Que la paix et la grâce de Dieu soient avec vous tous. Que le Seigneur merci de ce que nous trouvons là encore pour nous et pour nous parler de Dieu, pour nous laisser la Bible ouverte devant nous, pour nous dire un peu de Dieu. Parlons un peu de Dieu. Je vous invite à ouvrir la Bible avec nous dans 2 Chroniques, chapitre 29. 2 Chroniques, chapitre 29. 2 Chroniques, chapitre 29. Mais ça nous dit. Ézéchias devint roi à l'âge de 25 ans. Il régna 29 ans à Jérusalem. Sa mère s'appelait Abijah, fille de Zacharie. Il fit ce qui est droit aux yeux de l'Éternel entièrement comme avait fait David de son père. La première année de son règne, au premier mois, il ouvrit les portes de la maison de l'Éternel. Il les répara. Il fit venir les sacrificateurs, les lévites, y assemblés dans la place orientale. Il leur dit, écoutez-moi, lévites, maintenant sanctifiez-vous, sanctifiez la maison de l'Éternel, le Dieu de vos pères, et mettez ce qui est impur hors du sanctuaire, car nos pères ont péché. Ils ont fait ce qui est mal aux yeux de l'Éternel, notre Dieu. Ils l'ont abandonné. Ils ont détourné le regard du tabernacle de l'Éternel. Ils ont tourné le dos. Ils ont même fermé les portes du portique et éteint les lampes. Ils n'ont offert au Dieu d'Israël ni parfum, ni holocauste dans le sanctuaire. Aussi, la colère de l'Éternel a-t-elle été sur Juda et sur Jérusalem. Il les a livrés au trouble, à la désolation, à la moquerie comme vous le voyez de vos yeux. Et voici à cause de cela, nos pères ont tombé par épée. Et nos filles, nos femmes, nos filles sont en captivité. J'ai donc l'intention de faire alliance avec l'Éternel, le Dieu d'Israël, pour que son ardente colère se détourne de nous. Maintenant, mes fils, cessez d'être négligents, car vous avez été choisis par l'Éternel, et pour vous tenir et servir devant lui, pour être ses serviteurs et pour lui offrir des parfums. Seigneur Dieu, que puissions-nous prier déjà. Non seulement qu'à ouvrir la bouche et pour nous servir comme instrument dans le nom de Jésus. La paix bon Dieu envers. 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Ce n'est pas une toile où vous l'achetez et vous voyez le camo 10 là, vous voyez le catalogue, vous voyez le deal, mais comme on a les deux poches, mais qui type de coller au besoin, mais qui type de pli au besoin d'un radar. Non, l'évangile tout fait. 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C'est une question de aller à le décroquer, salve. C'est là l'évangile. En plus, le monde fait l'évangile selon lui-même. Est-ce que vous comprenez? En plus, le monde fait l'évangile là d'après conception pâle, d'après tempérament pâle. Mais il y a l'évangile normal et réel. L'on réunit en pile serviteur qui dit c'est serviteur où il est, serviteur de Dieu. 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Chaque leader met un rad livelé sur l'évangile. Et pourtant, l'évangile en lui-même l'y habillé. Mais nous avons un personnage là devant nous qui peut comprendre nos bagages ou même cap lire. Ou même cap lire pour lire, ou même cap lire pour comprendre, ou même cap comprendre là. 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Ou cap comprendre premièrement les limites dans le texte ça. 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Il faut en admettre. 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C'est la infirmité, hein? 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Là, nous toutes. Ou quand vous voyez dans le passage là, après la désolation de différents rois de Juda, vient Ézéchias qui montait. 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
0: la première année de son règne.
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0: Qui ça le fait?
1: L'entrer
0: dans le temple.
1: Changer porte,
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0: pour qui ça nous prend toute bagaille pour nous?
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1: de travail là?
0: Ou est-ce que c'est riche dans vie riche?
1: Parce que,
0: il y a partage,
1: il y a séparation.
0: Gon blanc qui travaille dans l'usine.
1: Gon pour qui ça employé seulement?
0: Pour l'examiner son moteur seulement.
1: On blanc à travailler
0: dans l'usine,
1: il n'y a pas de clé dans
0: la main, il n'y a
1: pas de tournevis, dans la direction par là,
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0: avancée,
1: et dans son moteur,
0: il y a déterminé
1: qui côté qu'on frappe,
0: qui côté qu'on gaspille,
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0: dans son moteur seulement.
1: Et dans son moteur seulement,
0: je suis sous bureau,
1: je suis devant tour de contrôle,
0: je suis devant tableau,
1: pour prendre son moteur,
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1: et dans qui direction qu'on l'huile qu'on a trouvé,
0: dans qui direction qu'on gaspille,
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0: poule pas les mains,
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0: 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Et on paye le gros l'argent.
1: Parce que le technique avancée.
0: Et ou même capli
1: passage ça,
0: j'ai l'impression qu'on va couper
1: les limites,
0: les frontières,
1: sorti Montréal,
0: États-Unis,
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0: Et non seulement, sous jambé là,
1: au Canada.
0: Lorsque vous êtes au Texas,
1: principe la grand passé,
0: Parce que le principe là c'est établi.
1: C'est pas pour intérêt déstabiliser tout un système.
0: Il y a un système, grand passé,
1: équipe qui était promulguée
0: là,
1: de chita, en assemblée, en fédération, établie en principe.
0: Et principe,
1: ça y est établi. Inviolable.
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1: Que l'or y est, c'est dans la limite de bon principe, monsieur.
0: Et jeune garçon qui a accepté ça.
1: Pas déstabilisant rien.
0: Parce qu'il y a un Dieu qui dirige.
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0: ça trouble moi-même.
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0: parce que quand même, on capable de remarquer quelque situation.
1: En même, pour intervention,
0: t'as fait.
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1: Il n'a rien dit.
0: Et que mon gaspiller silence.
1: Non.
0: Lui comprend.
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0: c'est le fait que Dieu
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0: Premier élément,
1: c'est l'incompétence.
0: Deuxième élément, c'est l'ignorance.
1: Deux éléments fondamentaux, l'incompétence et l'ignorance.
0: Troisième élément, c'est l'indifférence.
1: Des gens qui connaissent, mais le fait esprit.
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1: Mais ça ne se fait pas, il n'est pas un homme, il est Dieu.
0: 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Et si vous continuez à lire, dans 2 Chroniques 29, 2 Chroniques 30, 2 Chroniques 31, 2 Chroniques 32, vous voyez ouais, l'importance de l'on homme respecter le principe. 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Matin, midi, soir. 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Ou bien nous avons demandé aux grands-parents, les gens de l'école, les gens de l'école, les gens de l'école, c'est dans le jour. 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
1: 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Et si vous voulez faire une analyse théologique, vous pouvez faire un recul dans 2 Chroniques 26, vous mettez deux passages en parallèle pour une violation, l'honnête totalitaire. 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Dans 2 Chroniques 26, qui ça nous joigne? 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Il y a Ézéchias et Ozias. Deux visages différents dans la Bible. Ézéchias. Symbole de la fidélité du respect du droit. 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Dans 2 Chroniques, chapitre 26, il dit, Ézéchias, Ozias, acclamé comme moi à l'âge de 17 ans. Le texte nous dit, il marchait dans la fidélité pendant 52 ans. Mais au verset 16, il dit, quand il fut puissant, son cœur s'éleva pour le perdre. Ça veut dire, évolution, son poison. En plus, le nègre dit ça devant, il dit, je perds du tête, il dit, évolution, son poison. 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Dans le comportement, dans l'adoration, dans l'ouange là, dans le cri, dans le témoignage, on s'est fait, dans le solo, on s'est fait. Et pour jouer le message là à l'intérieur même de l'assemblée. Mais le prédicateur évolue à lui-même. Il dit que le mécanisme de la prédication, il va prêcher tout de côté tout. 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

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Ça fait me demander, en vertu de ce passage, respectez les règles du jeu, respectez les principes, respectez le droit. 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

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Nous avons vu l'église, nous avons comme des religieux, nous avons comme des visiteurs. Mais suivant les exigences de l'évangile, nous ne sommes pas capables. Nous regrettons infiniment, nous ne sommes pas capables. Nous avons fait des activités religieuses. Nous avons fait des activités traditionnelles. Les conditions de l'évangile. Vous pouvez me citer un deuxième passage là, c'est Osias. Si vous voulez garder, à partir du verset, ça, le texte nous dit, quand il fut puissant, son cœur s'éleva pour le Père. Alors qu'il marchait près de 52 ans dans la fidélité. 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Mais nous, tellement vieux, violer la société. 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Ça, vous faites. Vous devez jouer. 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Il y en a qui cherchent à manger, qui cherchent à soulagement. Nous ne pouvons pas marcher d'elle. 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Regardez l'or lire dans en Genèse, chapitre 13, verset 8-9. Abraham a reçu l'appel de Dieu et est tellement conscient d'appel lui. Vin gon litige entre les bergers d'Abraham et les bergers de son neveu. Abraham tellement chita et puis dit neveu, je te prie qu'il n'y ait de dispute entre nous car nous sommes frères. Le pays n'est-il pas devant nous? Si tu vas à gauche, moi j'irai à droite. 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Alors nous-mêmes, nous voulons expliquer, mes chers amis. Dans la société panouane, société de demain, c'est où elle paraît là, où elle fait l'honnête, fait le propre. À part Osias, l'aile finie, qu'est-ce qu'elle fait? Immédiatement qu'elle vient monter pour faire le pédit, premier geste violent qu'il fait, il monte sur l'autel des parfums avec un sensoir à la main pour le propre. Il voit le sacrificateur qui est contraire à Ézéchias. Ézéchias, c'est où allié, il répare le temple, il répare la porte, et puis. Il répare la place orientale et puis il fait appel aux Lévites, des hommes consacrés. Il dit, monsieur, puisque nous-mêmes nous consacrés, viens sanctifier ton plat. Moi-même, dans la limite peinture, dans la limite clou, dans la limite la colle ciment, dans la limite céramique, dans la limite persienne. Mais moi-même, pas aucun mouvement sacerdotal m'a entré dans le temple. Et puis les sacrificateurs entrent et puis ils ont purifié le temple sous le règne d'Ézéchias. Mais qui contraire sous le règne d'Ozias, c'est le monter sous l'autel des parfums. Avec un encensoir à la main pour aller offrir parfum en tant que sacrificateur, alors que c'est roi lié. Et entre le sacrificateur et le roi, pas aucune entente.
pas qu'à une fusion, mais qu'à une traversée, qu'à une, comme tu as dit ça, une transition, mais pas qu'à une fusion. Le sacrificateur, il va sembler avoir. Ou à son homme politique, sacrificateur, son homme sacerdotal. Les bon Dieu qui ont parole pour le dire, ouah, c'est sacrificateur, il baille, dit lui. 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Eh bien, mes chers amis, et si vous voulez suivre ça, à travers toute la Bible, vous n'avez pas aucun dialogue, à aucun politicien. Et tout politicien dit, bon Dieu, c'est pas la vie, on menti. Parce qu'à travers la Bible, tout le monde est intermédiaire. Et maintenant, trois exemples vivants. Premier exemple vivant, où il y a le roi Salomon, qui mal marchait. L'Éternel voyait le prophète, à qui Jacques hôtel, dit, puisqu'on va marcher sur la trace de David, ton père, m'a chiré le royaume dans la mer. 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Il y a Samuel, il y a Nathan, il y a Gad, et trois voyants avec trois comportements différents. L'autre prend Samuel, en face de David, c'est comme mon papa. L'un voit David dans le parc Bethli, il demande David à genoux, il regarde, il paternise David, il couvre David dans la couverture paternelle de prophète Samuel. 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

Merci, merci, merci. Merci, merci, merci. Merci, merci. Je suis très fier d'être en votre compagnie ce soir. Et la nouvelle chanson que vous allez écouter a pour titre M'assurer dans Christ. Chantez avec moi, s'il vous plaît. Merci.

Technique. Merci beaucoup. Je vous remercie infiniment pour votre présence ce soir. Elle m'encourage à chanter pour la gloire de Dieu. Je crois devoir vous laisser avec la toute dernière qui a pour titre Grandeur au Dieu. En tout commencement, il y a une fin. Je vous demande de vous mettre debout pour chanter avec moi. Grandeur au Dieu, il mérite nos applaudissements. Il est grand. Chantons ensemble, grandeur au Dieu, à vous, musiciens.

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venir vous adorer, mon Dieu. Alléluia, adorez la cœur.

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